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2: under the top piers.
3: Joan picking her up.
2: Fake pass. Nice fake hat Joan look. That was a three bomb by Piers. What a shot.
3: Great shot. Now they're in the lead. Now 31-29 in favor of Helton.
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